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14: Soyez les bienvenus, vous écoutez Radio Campus 3, alors vous avez tout bon, hein. Vous avez fait le bon choix. Jusqu'à 9h, la matinale Radio Campus 3, matinale du vendredi 28 août. On prépare le week-end tous ensemble, musique et info pour vous.
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0: Ça c'est parfait pour démarrer la journée, hein. Le meilleur du rock, le meilleur de la pop. Bonne journée, bon vendredi avec nous.
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0: Sachez que le département de l'Aube recrute des assistants familiaux. Être assistant familial, c'est accueillir à son domicile 7 jours sur 7, 24 heures sur 24, un ou des enfants âgés de 0 à 21 ans, ayant connu des difficultés familiales et qui sont confiés au département au titre de la protection de l'enfance. C'est leur offrir un cadre stable, sécurisant et chaleureux, tout en maintenant des liens avec leur famille d'origine lorsque c'est possible. Vous souhaitez aider des enfants à grandir et à s'épanouir? Vous faites preuve de qualité humaine et relationnelle, d'une solide motivation? Vous êtes prêt à vous investir dans une formation professionnalisante et travailler en équipe? Vous souhaitez vous engager, vous, votre conjoint et vos propres enfants, dans un accueil familial? Prochaine réunion d'information, vendredi 4 septembre, 14h30, 17h, au Centre Sportif de l'Aube. Inscription obligatoire, attention, avant ce vendredi 28 août, par mail à pmiasmat@aube.fr. pmiasmat@aube.fr.
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0: C'est Radio Campus 3 que vous écoutez pour démarrer la journée, la radio de la Fédération des étudiants troyens. La Minute Info, c'est l'heure. Il est 6h30 et puis je vous prépare la météo de ce week-end de rentrée. On verra si le temps sera au beau fixe dans le département. On verra ça tout à l'heure dans quelques minutes, à moins le quart.
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0: Lolo Mouzard, toute l'équipe du matin, Stéphie sera là. Et oui, Stéphie, c'est toute une histoire, notre rendez-vous histoire locale, ce sera 8h30 tout à l'heure. Tous les rendez-vous de la matinale, notamment la météo, bien sûr, la météo de votre week-end. On va voir ça en détail, un peu de musique. Et il sera 7h du mat.
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0: Des nuages et des foyers orageux par endroits aujourd'hui dans la région, du vent, des rafales à plus de 60 km/h dans l'aube. Température entre 19 et 24 degrés aujourd'hui. Demain samedi, beau temps peu nuageux en matinée, un ciel nuageux l'après-midi, des averses faibles aussi par endroits côté Mercure, ça ira de 15 à 23 degrés à 3. Dimanche, nuages majoritaires, quelques éclaircies, faible risque d'averses. Les températures, elles seront stables entre 17 et 24 degrés ce dimanche dans l'aube.
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11: Toute la journée à Radio Campus 3, à vos côtés, l'équipe de la matinale. La matinale Radio Campus 3, c'est tous les jours de la semaine, c'est entre 6h et 9h. C'est de la musique, c'est du bon son pop rock, c'est de l'info. Une bonne dose d'info, hein, des rendez-vous tous les quarts d'heure. Même chose d'ailleurs le week-end. Campus Zone 100% française. Vos matinales 100% françaises tous les samedis, tous les dimanches. Donc demain et puis dimanche entre 6h et 9h du mat. La matinale, ça continue en musique et dans quelques minutes, un nouveau bloc-notes.
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0: toute la journée à Radio Campus 3 pour vous offrir du bon son pop rock et des infos. Et c'est la rentrée pour Radio Campus 3 et toute l'équipe, avec pas mal d'émissions d'ailleurs à retrouver en ce début d'année. Nouvelle saison, hein, la saison radiophonique qui démarre 2026-2027. Pour parler des émissions que j'ai le bonheur de vous présenter sur l'antenne de Radio Campus 3, eh bien à nouveau, Millésime Rock, ça ce sera demain samedi et dimanche également. Samedi à 9h du mat, dimanche à 19h. Et puis Wheel of Soul, les grandes voix de la soul, ça c'est demain samedi à 19h et puis dimanche à 9h du mat. Plus Campus Rock tous les samedis 14h-16h et Rock Station à retrouver dimanche. La première c'était hier en fin de journée, le replay dimanche entre 14h et 16h. Rock Station c'est 2 heures de musique, 2 heures de rock, plein de nouveautés en plus dans toutes les émissions d'ailleurs, plein de nouveautés. C'est vrai qu'on est gâtés en cette rentrée 2026, donc on en profite, on fait le plein de découvertes sur l'antenne de Radio Campus 3.
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0: C'est Radio Campus 3 qui vous aide à bien démarrer la journée. Le meilleur du rock, le meilleur de la pop sur tous les réseaux, sur tous les supports. 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Du bon son pop rock, ça va continuer. Ça va continuer dans un instant. Et puis n'oubliez pas la météo, bien sûr. La météo de votre week-end dans l'Aube, ça, c'est dans quelques minutes, c'est à moi le quart.
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0: Bonne journée, démarrez bien la journée avec nous. Bon vendredi avec Radio Campus 3. Vendredi 28 août, on démarre cette journée ensemble et on va terminer la semaine pour le coup. Et donc, on prépare le week-end tous ensemble. Hein. Un rendez-vous et une matinale un peu particulière le vendredi. On parle pas mal du week-end et des rendez-vous à venir. Jusqu'à 9h, la matinale Radio Campus 3.
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0: Des nuages et des foyers orageux par endroits aujourd'hui dans la région, du vent, des rafales à plus de 60 km/h, hein, dans l'eau. Température entre 19 et 24 degrés aujourd'hui. Demain samedi, beau temps peu nuageux en matinée, un ciel nuageux l'après-midi, des averses faibles aussi par endroits côté Mercure, ça ira de 15 à 23 degrés à 3. Dimanche, nuages majoritaires, quelques éclaircies, faible risque d'averses. Les températures, elles seront stables entre 17 et 24 degrés ce dimanche dans l'aube. 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

0: Les filles, c'est toute une histoire. Météo, bien sûr, à Molcar, un nouveau point. La tendance pour ce week-end dans l'Aube et puis à 9h, l'agenda loisir du week-end. On prépare le week-end tous ensemble le vendredi matin sur Radio Campus 3.
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0: du bon son pop rock pour démarrer la journée. Grâce à Radio Campus 3, plein de nouveautés, de découvertes, les tubes que vous aimez, les du moment, les grands classiques du rock en non-stop. 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
0: Samedi 5 et dimanche 6 septembre, plongé au cœur du Moyen-Âge, à l'époque des contes de Champagne, c'est la fête médiévale de la commanderie d'Avaleur. La commanderie templière d'Avaleur vous ouvre ses portes pour 2 jours de voyage dans le temps, du 10e au début du 14e siècle. Une édition qui s'inscrit dans l'année culturelle du département de l'Aube en écho à l'exposition Passe avant le meilleur, la Champagne au temps des contes, présentée à l'Hôtel Dieu le Comte à Troyes. Au programme, campement et reconstitution historique, spectacle de joutes équestres, démonstration de combat, d'artisanat et de vie quotidienne médiévale, petit marché médiéval et bien sûr, restauration sur place, buvette. Notez bien la fête médiévale de la commanderie d'Avaleur, samedi 5 septembre, 10h-19h, dimanche 6 septembre, 10h-18h, entrée libre. Et temps fort, la retraite au flambeau. La fête se délocalise samedi 5 septembre dans le centre historique de Bar-sur-Seine. À 21h, rendez-vous place du marché, rue Verdi-Martin, pour un défilé au flambeau, parcours accessible aux personnes à mobilité réduite. Et à 22h, spectacle de feu au parc du château de Valsennes. Pour une immersion totale, vous pouvez bien sûr revêtir vos plus beaux atours médiévaux. Venez costumer.
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0: Radio Campus 3 partout, quoi que vous fassiez ou que vous soyez dans la région ailleurs, on vous accompagne ce matin, peut-être à la maison, peut-être dans les voitures, peut-être au boulot. En tout cas, moi, je suis là en studio pour vous offrir le meilleur du rock, le meilleur de la pop. Ça va revenir dans un instant. Je laisse ma place à Stéphie, là. C'est le moment de la retrouver, il est 8h30. C'est toute une histoire à suivre.
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6: Troyes est depuis longtemps une ville de renom. Mais quelle est l'histoire de cette ville avant qu'elle porte le nom de Troyes? Et ainsi, quelles sont les origines de ce nom? Le site qu'occupera plus tard, la ville de Troyes, était déjà habité par un peuple de la Gaule celtique, les Tricasses. Ils ont habité ce terrain, notamment pour les voies fluviales et commerciales. C'est pour cela que 27 ans avant notre ère, Rome a réorganisé ce dense réseau routier. C'est alors que naît Augusto Bona, le centre de la peuplade des Tricasses, qui sera situé sur la Seine. Dirigé par l'Empire romain, son nom latin se rapporte directement à celui de l'empereur Auguste et au latin Bona, qui signifie « ville » ou « fondation ». Dans un premier temps, elle fut rattachée à la Gaule celtique, puis à la Lyonnaise seconde sous Dioclétien et enfin à la Burgondie sous les Mérovingiens. La ville prit son aspect définitif au 1er siècle de notre ère, car les Gaulois adoptèrent un mode de vie romain. On voit alors la naissance de remparts d'une étendue de 16 hectares pendant le 3e siècle, afin de veiller à la protection de la ville romaine. En 356, elle aura même l'honneur de recevoir le futur empereur, César Julien, soit Julien l'Apostat. Malgré nos nombreuses connaissances sur la naissance de cette ville, on ne connaît que très peu les sites des lieux publics. Par exemple, le site de la Porte des Chaillouets, qui fut une grande demeure avec une cour intérieure et des bains privés. Cependant, de rares vestiges sont révélés de nos jours, comme à la rue Jeanne d'Arc. C'est ainsi que naît le nom de Troyes, tiré de la tribu des Tricasses. La ville devient peu à peu christianisée et se retrouve en 486 rattachée au royaume franc de Clovis. Mais ça, c'est une autre histoire.
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0: Les toutes dernières minutes de la matinale, ça va passer par la météo, par l'agenda loisirs du week-end, ça ce sera pile à 9h, hein, l'agenda. Une matinée toute en musique dans la foulée, la pause campus tout à l'heure à partir de midi. Moi, je vous retrouve cet après-midi à 16h, coup d'envoi de Forum Campus. On parle vie étudiante, on parle loisirs, évidemment, à l'approche du week-end.
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0: Des nuages et des foyers orageux par endroits aujourd'hui dans la région, du vent, des rafales à plus de 60 km/h hein, dans l'aube. Température entre 19 et 24 degrés aujourd'hui. Demain samedi, beau temps peu nuageux en matinée, un ciel nuageux l'après-midi, des averses faibles aussi par endroits côté Mercure, ça ira de 15 à 23 degrés à 3. Dimanche, nuages majoritaires, quelques éclaircies, faible risque d'averse. Les températures, elles seront stables entre 17 et 24 degrés ce dimanche dans l'aube.
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12: Salut, c'est Tristan. Aujourd'hui, aux arbres, Victor Hugo, 1856. Arbre de la forêt, vous connaissez mon âme. Au gré des envieux, la foule loue et blâme. Vous me connaissez, vous. Vous m'avez vu souvent, seul dans vos profondeurs, regardant et rêvant. Vous le savez, la pierre où court un scarabée, une humble goutte d'eau de fleurs en fleurs tombées. Un nuage, un oiseau, m'occupe tout un jour. La contemplation m'emplit le cœur d'amour. Vous m'avez vu 100 fois dans la vallée obscure, avec ces mots que dit l'esprit à la nature. Questionnez tout bas vos rameaux palpitants, et du même regard poursuivre en même temps, pensif, le front baissé, l'œil dans l'herbe profonde, l'étude d'un atome et l'étude du monde. Attentif à vos bruits qui parlent tous un peu,

0: Pas aimé du ciel. J'ai chassé loin de moi toute pensée amère, et mon cœur est encore tel que le fit ma mère. Arbre de ces grands bois qui frissonnait toujours, je vous aime, et vous, lierre au seuil des autres sourds, ravin où l'on entend filtrer les sources vives, buisson que les oiseaux pillent, joyeux convives, quand je suis parmi vous, arbre de ces grands bois, dans tout ce qui m'entoure et me cache à la fois, dans votre solitude où je rentre en moi-même, je sens quelqu'un de grand qui m'écoute et qui m'aime. Aussi, taillis sacrés où Dieu même apparaît, arbres religieux, chênes, mousses, forêts, c'est dans votre ombre et dans votre mystère, c'est sous votre branchage auguste et solitaire que je veux abriter mon sépulcre ignoré, que je veux dormir. Quand je m'endormirai.
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2: Coucou, salut tout le monde, bienvenue à vous. Des nouvelles du temps avant le retour de la musique. Alors aujourd'hui, des nuages, des feuilles orageux par endroits, du vent, des rafales à plus de 60 km/h quand même. Les températures pour cet après-midi autour de 24 degrés sous abri. Demain samedi, beau temps peu nuageux pour la matinée, mais un ciel nuageux. L'après-midi, des averses faibles par endroits côté Mercure. Sera de 15 à 23 degrés demain à 3. Dimanche, nuages majoritaires dans le ciel de la région, quelques éclaircies, faible risque d'averse. Les températures, elles seront stables entre 17 et 24 degrés ce dimanche dans l'aube.
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0: 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Rendez-vous aujourd'hui et demain pour vivre l'édition 2026. Au programme ce soir, Bandalou Champagneux, Eclipse, Les Vents Passent, La Phase, Michel Michel. Et demain, Bandalou Champagneux, Outrage, The Rum Jacks, Tagada Jones, Jive Me, Michel Michel. Le site du festival est basé du côté du stade de Plancy-l'Abbaye. Ouverture des portes à 18h30 ce vendredi et 18h demain samedi. 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
16: Troyes est depuis longtemps une ville de renom. Mais quelle est l'histoire de cette ville avant qu'elle porte le nom de Troyes? Et ainsi, quelles sont les origines de ce nom? Le site qu'occupera plus tard, la ville de Troyes, était déjà habité par un peuple de la Gaule celtique, les Tricasses. Ils ont habité ce terrain, notamment pour les voies fluviales et commerciales. C'est pour cela que 27 ans avant notre ère, Rome a réorganisé ce dense réseau routier. C'est alors que naît Augusto Bona, le centre de la peuplade des Tricasses, qui sera situé sur la Seine. Dirigé par l'Empire romain, son nom latin se rapporte directement à celui de l'empereur Auguste et au latin Bona, qui signifie « ville » ou « fondation ». Dans un premier temps, elle fut rattachée à la Gaule celtique, puis à la Lyonnaise seconde sous Dioclétien et enfin à la Burgondie sous les Mérovingiens. La ville prit son aspect définitif au 1er siècle de notre ère, car les Gaulois adoptèrent un mode de vie romain. On voit alors la naissance de remparts d'une étendue de 16 hectares pendant le 3e siècle, afin de veiller à la protection de la ville romaine. En 356, elle aura même l'honneur de recevoir le futur empereur, César Julien, soit Julien l'Apostat. Malgré nos nombreuses connaissances sur la naissance de cette ville, on ne connaît que très peu les sites des lieux publics. Par exemple, le site de la Porte des Chaillouets, qui fut une grande demeure avec une cour intérieure et des bains privés. Cependant, de rares vestiges sont révélés de nos jours, comme à la rue Jeanne d'Arc. C'est ainsi que naît le nom de Troyes, tiré de la tribu des Tricasses. La ville devient peu à peu christianisée et se retrouve, en 486, rattachée au royaume franc de Clovis. Mais ça, c'est une autre histoire.
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18: Et avec vous surtout, merci à tous d'avoir choisi Radio Campus 3. On est ensemble pour Forum Campus jusqu'à 18h et puis rallonge hein, d'une heure dans la foulée jusqu'à 19h, entre 18 et 19. C'est déjà demain, rendez-vous à venir, les bons plans pour ce week-end et puis des bons plans évidemment dès maintenant. Dans une petite demi-heure, ce sera le bon plan de l'été, le tout dernier bon plan de l'été d'ailleurs, avant le coup d'envoi de la nouvelle saison et des nouveaux programmes dès lundi. Et la semaine prochaine, vous retrouverez Anne-Sophie Duriga de la Maison du Boulanger pour notre Minute de la Maison du Boulanger, bien sûr. Et puis bien sûr, l'agenda loisirs du week-end. On parlera en particulier du Chalky Rock. C'est ce week-end, ça démarre ce soir à Plancy-l'Abbaye sur deux jours. Hein, ce soir et demain, du côté de Plancy-l'Abbaye. On verra ça ensemble tout à l'heure à 17h30. Très bon après-midi avec nous. 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

0: Le meilleur du rock, le meilleur de la pop, très bon vendredi avec nous, c'est la Saint-Augustin aujourd'hui d'ailleurs, soit dit en passant, le retour de la musique dans un instant, après un tout premier bloc-notes, que voici, que voilà les amis.
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0: Forum Campus avec Mouzard et bientôt la rentrée. À partir de lundi, les tout nouveaux programmes. On sera là dès 6h du mat avec toute l'équipe pour la matinale Radio Campus 3. Je serai là également pour Forum Campus, bien sûr, hein, pour cette nouvelle saison-là qui s'annonce. Millésime Rock, Wheel of Soul, Campus Rock, Rock Station, tous vos rendez-vous en ce qui me concerne. Et puis aussi toute l'équipe qui sera là, évidemment, pour vous accompagner du matin au soir sur l'antenne de Radio Campus 3. On passe à notre bon plan de l'été. Et puis, dans quelques minutes, la météo complète, la météo de vos vacances, la météo de votre week-end. Dans l'aube, on est tous concernés, surtout nous tous qui allons rester dans la région. Si c'est votre cas, ça va vous intéresser, ça dans quelques minutes.
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0: La petite dernière du bon plan de l'été avant le retour la semaine prochaine de la Minute de la Maison du Boulanger sur Radio Campus 3 à l'occasion de la rentrée et du coup d'envoi des nouveaux programmes dès lundi. Notre bon plan, eh bien, c'est le tout dernier marché nocturne à Troyes pour clôturer cette 12e édition. Rendez-vous demain samedi à partir de 18h autour du marché des Halles à Troyes et Place Saint-Rémy. Au programme, concerts et animations musicales, spectacles de cirque, créateurs, artisans et producteurs locaux, restauration sur place et gourmandise sucrée notamment. Une ambiance festive et conviviale pour flâner, découvrir les savoir-faire locaux et profiter des soirées d'été au cœur de Troyes. Accès libre et animation gratuite.
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0: Des nuages aujourd'hui, des feuillets orageux par endroits dans la région, du vent, des rafales à plus de 60 km/h, les températures, ça tourne autour de 24 cet après-midi. Demain samedi, beau temps peu nuageux en matinée, mais un ciel nuageux l'après-midi. Des averses faibles par endroits côté Mercure, sera de 15 à 23 degrés, à 3 ça bouge peu. Dimanche, nuages majoritaires, quelques éclaircies, faible risque d'averses, des températures là aussi stables ce dimanche entre 17 et 24 degrés dans l'aube.
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17: La deuxième partie, la deuxième heure avec un bloc-notes en vue dans quelques minutes avec également un nouveau point météo, la tendance pour ce week-end dans l'aube. On verra ça avant la fin de Forum Campus hein, sur les coups de 17h45 et puis à 17h30 dans une petite demi-heure maintenant, l'agenda loisir du week-end, on fera un focus sur le Chalky Rock, super festival rock. À l'origine c'était celtique mais maintenant c'est beaucoup plus large. Ça se passe à Plancy-l'Abbaye chaque année et c'est ce week-end, ça démarre ce soir, demain également. À Plancy, le point, le détail, le programme, toutes les infos tout à l'heure à 17h30 dans l'agenda loisir du week-end.
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0: C'est Radio Campus 3, c'est Forum Campus, c'est comme ça tous les jours de la semaine, du lundi au vendredi, ce sera le cas également dès la semaine prochaine avec le coup d'envoi des nouveaux programmes. Vous retrouverez bien sûr Forum Campus sur l'antenne. Radio Campus 3, 88.7 en FM, en DAB+, la radio numérique terrestre, le net campus3.fr, les plateformes de streaming, vos applis mobiles pour écouter Radio Campus 3. Place à un nouveau bloc-notes et dans quelques minutes, l'agenda loisirs du week-end. Et on parlera, comme je le disais tout à l'heure, on parlera du Chalky Rock. C'est ce week-end à Plancy-l'Abbaye.
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0: Sachez que le département de l'Aube recrute des assistants familiaux. 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C'est leur offrir un cadre stable, sécurisant et chaleureux, tout en maintenant des liens avec leur famille d'origine lorsque c'est possible. Vous souhaitez aider des enfants à grandir et à s'épanouir? Vous faites preuve de qualité humaine et relationnelle, d'une solide motivation? Vous êtes prêt à vous investir dans une formation professionnalisante et travailler en équipe? Vous souhaitez vous engager, vous, votre conjoint et vos propres enfants, dans un accueil familial? Prochaine réunion d'information, vendredi 4 septembre, 14h30, 17h, au Centre sportif de l'Aube. Inscription obligatoire, attention, avant ce vendredi 28 août, par mail à pmiasmat@aube.fr. pmiasmat@aube.fr.
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0: Ça sonne bien, c'est Radio Campus 3 qui régale. Ça va continuer dans un instant, le retour de la musique. On va même d'ailleurs parler musique hein, à l'occasion de l'agenda loisir du week-end. Là, dans quelques secondes, on va parler musique live et concert. Ne bougez pas.
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0: Bon après-midi avec nous, vendredi 28 août, voilà l'été en pente douce, en tout cas les vacances pour bon nombre d'entre vous. La reprise peut-être dès la semaine prochaine, dès lundi, ce sera notre cas en tout cas. Les nouveaux programmes à découvrir dès lundi et puis jour après jour avec toute l'équipe de Radio Campus 3. Ça démarre lundi à 6h avec la matinale Radio Campus 3. Radio Campus 3 c'est H24, hein. On vous accompagne du matin au soir avec du bon son et des infos. On parle météo tout de suite, la météo de votre week-end et à partir de 18h dans quelques minutes, coup d'envoi de notre rendez-vous de fin d'après-midi. C'est déjà demain avec plein d'infos, de rendez-vous pour les jours, pour ce week-end et pour les jours, les semaines à venir dans la région.
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0: Des nuages aujourd'hui, des feuilles orageux par endroits dans la région, du vent, des rafales à plus de 60 km/h, les températures, ça tourne autour de 24 cet après-midi. Demain samedi, beau temps peu nuageux en matinée, mais un ciel nuageux l'après-midi. Des averses faibles par endroits, côté mercure, sera de 15 à 23 degrés, à 3, ça bouge peu. Dimanche, nuages majoritaires, quelques éclaircies, faible risque d'averse, des températures là aussi stables ce dimanche entre 17 et 24 degrés dans l'aube.
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8: Salut, c'est Tristan. Aujourd'hui, aux arbres, Victor Hugo, 1856. Arbre de la forêt, vous connaissez mon âme. Au gré des envieux, la foule loue et blâme. Vous me connaissez, vous m'avez vu souvent, seul dans vos profondeurs, regardant et rêvant. Vous le savez, la pierre où court un scarabée, une humble goutte d'eau de fleurs en fleurs tombées. Un nuage, un oiseau, m'occupe tout un jour, la contemplation m'emplit le cœur d'amour. Vous m'avez vu 100 fois dans la vallée obscure, avec ces mots que dit l'esprit à la nature, questionner tout bas vos rameaux palpitants, et du même regard poursuivre en même temps, pensif, le front baissé, l'œil dans l'herbe profonde, l'étude d'un atome et l'étude du monde. Attentif à vos bruits qui parlent tous un peu, arbre, vous m'avez vu fuir l'homme et chercher Dieu. Feuilles qui tressaillaient à la pointe des branches, nid dont le vent au loin sème les plumes blanches, clairière, vallon vert, désert sombre et doux, vous savez que je suis calme et pur comme vous. Comme au ciel vos parfums, mon culte à Dieu s'élance, et je suis plein d'oubli, comme vous de silence. La haine sur mon nom répand en vain son fiel, toujours je vous atteste, ô bois aimé du ciel. J'ai chassé loin de moi toute pensée amère, et mon cœur est encore tel que le fit ma mère. Arbre de ces grands bois qui frissonnez toujours, je vous aime, et vous, lierre au seuil des autres sourds, ravin où l'on entend filtrer les sources vives, buisson que les oiseaux pillent, joyeux convives. Quand je suis parmi vous, arbre de ces grands bois, dans tout ce qui m'entoure et me cache à la fois, dans votre solitude où je rentre en moi-même, je sens quelqu'un de grand qui m'écoute et qui m'aime. Aussi, taillis sacrés où Dieu même apparaît, arbre religieux, chêne, mousse, forêt, c'est dans votre ombre et dans votre mystère, c'est sous votre branchage auguste et solitaire que je veux abriter mon sépulcre ignoré, que je veux dormir quand je m'endormirai.
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1: Bientôt la fin des bus de substitution qui ont remplacé les trains pour les usagers de la ligne 4 reliant Paris à Troyes. Fermée cet été entre Nogent et Troyes, la ligne a fait l'objet, on le rappelle, de travaux sur 6 ouvrages, des ponts modernisés ou reconstruits dans le cadre de l'électrification de la ligne. Notez bien donc, les trains circuleront normalement dès ce lundi 31 août.
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10: 3 est depuis longtemps une ville de renom. Mais quelle est l'histoire de cette ville avant qu'elle porte le nom de Troyes, et ainsi, quelles sont les origines de ce nom ? Le site qu'occupera plus tard, la ville de Troyes, était déjà habité par un peuple de la Gaule celtique, les Tricasses. Ils ont habité ce terrain, notamment pour les voies fluviales et commerciales. C'est pour cela que 27 ans avant notre ère, Rome a réorganisé ce dense réseau routier. C'est alors que naît Augusto Bona, le centre de la peuplade des Tricasses, qui sera situé sur la Seine. Dirigé par l'Empire romain, son nom latin se rapporte directement à celui de l'empereur Auguste et au latin bona, qui signifie ville ou fondation. Dans un premier temps, elle fut rattachée à la Gaule celtique, puis à la Lyonnaise seconde sous Dioclétien et enfin à la Burgondie sous les Mérovingiens. La ville prit son aspect définitif au 1er siècle de notre ère, car les Gaulois adoptèrent un mode de vie romain. On voit alors la naissance de remparts d'une étendue de 16 hectares pendant le 3e siècle afin de veiller à la protection de la ville romaine. En 356, elle aura même l'honneur de recevoir le futur empereur César Julien, soit Julien l'Apostat. Malgré nos nombreuses connaissances sur la naissance de cette ville, on ne connaît que très peu les sites des lieux publics. Par exemple, le site de la porte des Chaiouais, qui fut une grande demeure avec une cour intérieure et des bains privés. Cependant, de rares vestiges sont révélés de nos jours, comme à la rue Jeanne d'Arc. C'est ainsi que naît le nom de Troyes, tiré de la tribu des Tricasses. La ville devient peu à peu christianisée et se retrouve, en 486, rattachée au royaume franc de Clovis. Mais ça, c'est une autre histoire.
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2: Pour entrer dans la ville dont nous allons explorer les ondes aujourd'hui, que ce soit par l'autoroute I-94 ou par la I-29, on ne peut pas dire que la circulation soit dense, même aux heures de pointe. Logique, la banlieue n'est qu'à 10 ou 15 minutes du centre. Venir ici nécessite d'avoir une bonne raison. La ville est hors de tout circuit touristique. L'hiver, son climat est rude, l'été, il est torride. Elle est la ville la plus peuplée d'un État très peu habité et le moins visité de tous les États-Unis. Et pourtant, depuis la fin des années 90, son nom est apparu au cinéma, puis lors de 5 saisons de séries télévisées. Bonjour et bienvenue sur les ondes américaines. Aujourd'hui, nous sommes à Fargo, dans le Dakota du Nord.

Une bonne raison pour venir à Fargo, Jerry Lundegaard en avait une. Rencontrer deux types louches et leur proposer d'enlever sa femme pour extorquer des fonds à son beau-père. Et plutôt que de les trouver à Minneapolis, là où il vit et travaille, il était préférable qu'ils se rendent dans un trou perdu, loin de tout, juste après la frontière du Minnesota, dans le Dakota du Nord. Fargo était donc la destination idéale. 10 ans après le film des frères Cohen, qui a fait connaître au monde la ville de Fargo, c'est la première saison d'une série qui en compte 5 à ce jour, qui remet Fargo au centre de paysages mornes, blancs, froids, glaciaux même parfois, et fréquentés par quelques types patibulaires et ou psychopathes qu'il vaut mieux ne pas croiser par hasard. Fargo est au générique et pourtant, les tournages ont plus souvent été réalisés au Canada que dans les steppes gelées du Dakota du Nord ou du Minnesota. Et la ville de Fargo n'apparaît en fait qu'en filigrane dans chacune des 5 saisons dont les cadres principaux sont BMJD, Saint-Cloud et Minneapolis dans le Minnesota, Sioux Falls dans le Dakota du Sud et Kansas City dans le Missouri. Mais revenons-en au film qui a immortalisé Fargo. Comme l'un des protagonistes de l'histoire, Jerry Lundegaard, qui y vendait des automobiles, c'est par le biais de l'autoradio qu'on va appréhender la ville en suivant les ondes qu'on peut y capter. 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

The Dead Poets Society, Franz Ferdinand et Cake, trois groupes qu'on peut entendre sur Q1051, une radio qui fait 3% d'audience à Fargo. Aujourd'hui, sur les ondes américaines, nous sommes dans le Dakota du Nord, un état qui fait partie de l'Upper Midwest, à l'ouest des Grands Lacs, dans la région des Hautes Prairies, loin, bien loin des premiers contreforts des montagnes vers l'ouest. L'État a une frontière de quelques centaines de kilomètres très rectiligne avec le Canada sur son versant nord et une autre frontière presque aussi rectiligne avec l'autre Dakota, celui du Sud. Sa superficie est équivalente à un tiers de la France continentale et sa population est inférieure à celle de l'agglomération de Marseille, par exemple, pour vous donner une petite idée. On n'y compte en effet que 800 000 habitants. C'est vous dire que l'on ne s'y marche pas vraiment sur les pieds. Et donc aujourd'hui, les ondes américaines sont à l'extrémité est de l'État, tout près de la frontière avec le Minnesota, à Fargo. La ville qui doit son nom à William Fargo, le cofondateur d'une banque au moment de la ruée vers l'or de Californie, au milieu du 19e siècle, la Wells Fargo.

C'était Babe Ruth, un groupe anglais qui a pris le nom du légendaire joueur de baseball, et ce groupe chantait Wells Fargo. Si vous avez vu un jour le film des frères Cohen, il y a longtemps ou récemment peut-être, et que vous avez déjà regardé les séries du même nom, Fargo, ces dernières années, il vous a peut-être pas échappé que souvent les noms de famille des divers personnages ont une consonance scandinave. J'en cite quelques-uns, Lundegaard, Gunderson, Blomqvist, Neigard, Solverson... Je suis pas sûr de mon accent, hein. Et j'en passe. C'est assez normal, à Fargo et plus largement dans le Dakota du Nord et dans le Minnesota voisin, l'immigration scandinave fut assez importante entre 1820 et 1920. Aujourd'hui d'ailleurs, un tiers des habitants de ces deux États a une ascendance suédoise, norvégienne ou danoise. 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

C'était les Suédois Acid House Kings qui chantaient « Je t'appelais juste pour dire « je t'aime » en anglais et en suédois, ce qui donne « I just called to say Jack Alskardig ». Dans le Dakota du Nord, là non plus, je suis pas sûr de l'accent. Dans le Dakota du Nord, un Suédois pouvant en cacher un autre et l'autre Suédois pouvant cacher un Norvégien, je propose donc qu'on en écoute un de chaque. Jens Lekman d'abord et Sondre Lerche ensuite. It's the...

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1: KBVB HD2 est une des 9 stations qui appartiennent à un groupe familial, dont 5 qui sont dans le top 10 des audiences de Fargo. Et plutôt que de la désigner sous son call letters, KBVB, c'est son nom commercial et sa fréquence qui sont utilisés comme identifiant à l'antenne, The City 94.5. Dès sa création, ses propriétaires lui ont alloué un format AAA, Adult Album Alternative. Et si je disais à l'instant que parmi les 9 radios du groupe, 5 d'entre elles s'arrogent les audiences du top 10, The City n'en fait malheureusement pas partie. Malgré la diversité de sa playlist, elle est un peu l'une des dernières roues du carrosse. Mais ça n'a pas d'importance, car la poignée d'auditeurs qui l'écoutent ont la joie d'y entendre quelques pépites oubliées par presque tout le monde. Comme ce titre d'un groupe originaire du sud de l'Angleterre, actif pendant quelques années seulement, dans la deuxième décennie des années 2000.

0: Gin Blossoms et Life in Film, deux groupes dont on peut entendre parfois les productions sur cette petite radio de Fargo, The City 94.5, sur laquelle seulement trois personnes travaillent quotidiennement. 6h-10h pour le premier à l'antenne, 10-15 pour le deuxième et 15-19 avec Cory, dernière voix humaine de la journée du lundi au vendredi. Si ça, c'est pas de l'investissement, qu'est-ce que c'est ?
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0: The End of the Summer, c'était 2020. Le 3 février 1959, la Winter Dance Party doit faire une halte à Moorhead, une petite ville du Minnesota qui jouxte Fargo, située elle dans le Dakota du Nord. Mais trois des musiciens prévus n'arriveront pas. Leur petit avion s'est crashé dans l'Iowa. À son bord, Richie Valens, J.P. Richardson et Buddy Holly. Ce jour funeste est connu comme celui où la musique mourut, The Day the Music Died. Le lendemain est aussi le jour qui a marqué le début de carrière de celui qui n'était encore qu'un collégien habitant à Fargo. Son nom, Bobby V. Il a alors 15 ans et avec son groupe de copains, il se propose de remplacer au pied levé le groupe qui ne pourra pas jouer pendant la Winter Dance Party. La prestation des adolescents est remarquée et ça lance la carrière de Bobby V.
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C'était The Big Bopper, nom de scène de J.P. Richardson, l'un des trois musiciens morts dans le crash le 3 février 59, qui avait coûté aussi la vie au pilote et à Richie Valens et Buddy Holly. Richardson était resté le moins connu des trois musiciens, alors j'ai voulu raviver un tout petit peu son souvenir. Dont acte avec ce titre qu'on vient d'entendre, Chantilly Lace.

0: C'était Mason Jennings qui chantait Dakota pour marquer la fin de cette première heure des ondes américaines à Fargo, dans le Dakota du Nord. Pour la suite, rendez-vous ici même dans 7 jours, une heure avant maintenant. Salut.
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18: Bonsoir à tous, c'est Speedlo sur Radio Campus 3 pour votre émission hebdo Intertube. On démarre tout de suite avec You Are de Kenny Larkin, le C2 Remix sur Radio Campus 3.
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0: Thunder de Dave Clark sur Radio Campus 3. J'espère que ça vous a plu et je vous dis à la semaine prochaine pour un nouveau numéro d'Intertube avec Bugs à l'antenne de Radio Campus 3 88.7.
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17: 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Je vous embarque pour une heure de son techno sur Radio Campus 3. Azot by Night, c'est maintenant. Bonne soirée sur Radio Campus 3.
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0: Azote by Night, c'est terminé pour aujourd'hui. Vous en voulez encore? Alors à très vite sur Radio Campus 3.
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